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1: Bonjour à toutes et à tous et bienvenue dans les actualités francophones de l'après-midi sur Paradise 98 FM News. Je suis Marie-Laure Ludvaume, ravie de vous accompagner pour ce point sur l'actualité en français. Politique, les électeurs de Port-Vila se préparent pour les municipales. Les habitants de Port-Vila se préparent à élire leurs prochains représentants au conseil municipal lors des élections municipales prévues le 26 août 2026. Disparition en mer, les recherches se poursuivent. Les recherches se poursuivent pour retrouver 6 personnes de Romango portées disparues en mer entre Romango et Tana depuis la semaine dernière. Le Centre opérationnel de surveillance et de sauvetage de Nouvelle-Calédonie coordonne les recherches avec les autorités vanuataises avec l'appui d'un avion militaire français dimanche. Aucun signe des 6 personnes n'a pour l'instant été retrouvé. Les recherches se poursuivent autour de Tana, de Romango et dans les eaux environnantes. Les autorités demandent à toute personne disposant d'informations de contacter la police et de ne pas diffuser de fausses informations sur les réseaux sociaux. Fait divers, un homme arrêté après une allégation d'agression sexuelle. La police de Port-Vila a arrêté hier un homme suspecté d'avoir agressé sexuellement une fille de 4 ans dans la communauté de Salili. L'incident se serait produit dimanche dernier et avait suscité de nombreuses réactions sur les réseaux sociaux. Le suspect, qui avait pris la fuite après les faits présumés, est désormais détenu au centre correctionnel. La police indique que l'enquête se poursuit. Jeunesse, 56 jeunes sélectionnés pour le Parlement des jeunes. Une centaine de jeunes à travers le Vanuatu ont posé leur candidature pour participer au Parlement des jeunes 2026. Parmi eux, 56 ont été sélectionnés. Selon George Worworbo, membre du comité du Parlement des jeunes, ce programme permet aux jeunes de mieux comprendre le fonctionnement du Parlement et leurs responsabilités en tant que citoyens. Une formation de 2 semaines est prévue avant la session du Parlement des jeunes qui se tiendra le 21 août. Justice, des inquiétudes après la grâce accordée à 2 délinquants sexuels. La Vanuatu Women's Center s'inquiète du message envoyé aux communautés après la grâce accordée à 13 détenus par le chef de l'État, dont 2 condamnés pour des infractions sexuelles. La coordinatrice du centre, Tatafola Matas, rappelle que la libération anticipée d'un condamné peut avoir de lourdes conséquences pour les victimes qui peuvent vivre avec des traumatismes pendant de nombreuses années. Elle reconnaît le pouvoir de grâce du chef de l'État, mais appelle à davantage de transparence et à une meilleure protection des victimes avant la libération des condamnés. Actualité régionale, Fidji. Le chef traditionnel de Lau au Fidji, Ratu Tevita Mara, appelle l'Australie à permettre aux citoyens fidjiens de voyager sans visa. Il salue les nombreux accords de mobilité entre les deux pays, mais estime que les Fidjiens devraient bénéficier du même traitement que les Australiens se rendant au Fidji. Il demande également que les étudiants fidjiens bénéficient des maintenant des mêmes frais universitaires que les étudiants australiens et souligne la contribution des travailleurs fidjiens à l'économie australienne. Îles Cook, à la veille des élections générales aux îles Cook, le premier ministre par intérim Mark Brown arrive en tête des intentions de vote. Selon un sondage réalisé par le Cook Islands News, 35,2% des personnes interrogées souhaitent le voir rester premier ministre. Son principal adversaire, Teariki Heta, du United Party, recueille 19%. Néanmoins, plus de 32% des électeurs n'ont pas encore fait leur choix. Au sport tennis, la joueuse de tennis des îles Mariannes du Nord, Karoli, a remporté son premier titre WTA en Pologne. Elle s'est imposée samedi en finale du Warsaw T-Mobile Police Open face à la Tchèque Gabriela Knutson en deux sets. Carolis se dit fière de représenter les îles Mariannes du Nord et considère ce titre comme une récompense pour les efforts accomplis et une étape importante dans sa carrière professionnelle. Et pour clore ce bulletin, la météo. Aujourd'hui, le temps sera partiellement nuageux et généralement beau sur l'ensemble du pays. Quelques averses brèves sont toutefois possibles dans certaines zones des îles du Nord et au cours de la nuit. Température maximale 25 degrés Celsius au sud et 32 au nord, minimale cette nuit 16 degrés Celsius au sud et 25 au nord. En mer, les vents de sud-est souffleront entre 16 et 20 nœuds dans les eaux du nord, avec une mer modérée à forte et des vagues pouvant atteindre 2 mètres. Et voilà qui conclut ce bulletin d'information francophone. Merci de votre écoute et excellente après-midi à toutes et à tous.

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